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1: Gainsbourg war ein Spezialist de l'amour fou. War ziemlich hässlich, hatte jedoch immer wunderschöne Freundinnen. Jetzt hören wir April March, Sugar.

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